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1: Découvrons l'éphéméride de ce 8 mai. Nous fêtons la victoire de 1945 qui donne lieu à des célébrations dans toute la France. Bonne fête désirée, leur couleur le violet, leur chiffre le 6. Les naissances du 8 mai. Laurence Boccolini, l'humoriste et animatrice. Enrique Iglesias, le chanteur, compositeur et interprète. Isabelle Alonso, la chroniqueuse. Catherine Laborde, la journaliste, écrivain, présentatrice météo. Marc Vera, le grand chef cuisinier. Jean Giraud, le dessinateur et scénariste de la bande dessinée. En 1903, c'est la naissance de Fernandel, l'acteur comique. En 1871, c'est la naissance de Louis Madelin à Neuchâteau, historien et homme politique français, membre de l'Académie, élu en 1927. Et en 1828, c'est la naissance de Jean-Henri Dunant à Genève, le fondateur suisse de la Croix-Rouge. Les décès en 2020, Daniel Cauchy, acteur et scénariste. En 2013, Vilma Jane Cooper, l'actrice américaine. En 1998, Jacques Duménil, le comédien de théâtre.

En 1982, Gilles Villeneuve, le pilote de Formule 1. En 1903, Paul Gauguin, le peintre. En 1880, Gustave Flaubert, l'écrivain français. En 2018, Donald Trump annonce le retrait des États-Unis de l'accord 2015 sur le nucléaire. En 2008, la flamme olympique, portée par une douzaine d'alpinistes, a été hissée jusqu'au sommet de l'Everest, le toit du monde. C'est la première historique célébrée par Pékin. En 1980, l'OMS déclare que la variole a totalement disparu. En 1945, dans la nuit du 8 au 9, c'est la signature à Berlin de la capitulation sans condition de l'Allemagne. La guerre en Europe est officiellement terminée. En 1902, l'éruption du Mont Pelée à la Martinique détruit en 3 minutes la ville de Saint-Pierre, faisant 30 000 morts. En 1898, c'est la création de la Ligue des droits de l'homme. Et en 1886, le pharmacien et chimiste américain John Steele Pemberton invente la boisson gazeuse la plus célèbre dans le monde, le Coca-Cola. Et le dicton, en mai, fleurs au verger font automne la destinée.

Nos coups de cœur télévisés en ce vendredi 1er mai et France 3 propose la carte au trésor. Comme chaque semaine maintenant, Cyril Ferraud nous emmène dans l'entre-deux-mers en Gironde. Les candidats donc au cœur de cette région entre Dordogne et Garonne, deux nouveaux candidats, Pauline en rouge et Maxime en bleu, vont s'affronter dans cette course contre la montre à la recherche des fameuses capsules cachées. Et à 23h20, place cette fois à Quiberon et ses alentours. Et oui, les plages de sable, fin village de caractère, les deux candidats vont devoir résoudre également là les énigmes. Sur France 4 nous emmène au spectacle ce soir, Les choses de la vie. Cinéma 2, c'est Renaud Capuçon à l'Olympia. Et les artistes Les siècles, sous la direction de Duncan Ward, partagent ces morceaux choisis, écrits par les plus éminents compositeurs français de musique de film. Vous redécouvrirez Les feuilles mortes, Les aventures de la Rabbi Jacob, plutôt, ou la chanson d'Hélène. Et Andrea Bocelli en concert à Central Park, c'est le spectacle proposé à 22h30. Eh bien, des soirées un petit peu différentes sur Arte, puisque ce sera Je ne me laisserai plus faire à 20h55, un téléfilm de Gustave Kervern avec Yolande Moreau, anticipant une expulsion de son EHPAD. Ah, le mot est interdit, ça me fait beaucoup plaisir ça, parce que c'était une horreur. Après la mort de son fils, c'est un peu ça des Maisons France, ben je vous redirai. Émilie, septuagénaire rebelle, décide de se lancer dans une cavale vengeresse contre tous ceux qui lui ont fait du mal. Au cours de sa folle épopée, elle est rejointe par Linda, douce femme de ménage, avec qui elle a tissé des liens à la maison de retraite. J'ai mieux ça déjà. Marilyn Monroe, documentaire, la célébrité à tout prix, privée de l'affection de sa mère et qui va l'abandonner. Norma Jean Mortensen, née à Los Angeles le 1er juin 1926. Elle est ballottée dans sa prime enfance d'orphelinat en famille d'accueil, mariée à 16 ans. La jeune fille divorce 4 ans plus tard alors qu'elle est se lancée dans le mannequinat.

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1: Bonjour à tous, aujourd'hui 8 mai, peut-être jour de congé pour certains. Allez-vous, vous la couler douce, justement?
2: Eh bien les béliers, oui, car le soutien de Saturne vous gratifie d'une capacité à voir loin.
1: Taureau, cessez de tout critiquer, vos amis peuvent parfois être blessés par vos paroles.
2: Les Gémeaux, eh bien, vous allez pouvoir souffler un peu. En effet, un problème qui vous tracassait semble résolu.
1: Cancer, soyez à l'heure, car aujourd'hui, votre emploi du temps va être très très chargé.
2: Les Lions, quelque chose ne tourne pas rond. Eh bien, ne faites surtout pas l'autruche.
1: Vierge, vous semez des graines de ce qui deviendra votre futur. Vous ne tarderez pas à récolter, pensez-y.
2: Balance, la conjoncture astrale vous oblige à prendre une décision ou à gérer un conflit.
1: Scorpion, vous obtiendrez de meilleurs résultats avec un dialogue cohérent et vos échanges seront plus constructifs.
2: Vous êtes Sagittaire, et bien voilà une bonne journée. Vous allez dans le sens d'une évolution professionnelle et même personnelle.
1: Capricorne, côté travail, vous êtes au point mort. Vous devez faire preuve de sens d'initiative.
2: Les Verseaux, et bien avec Uranus en soutien, des idées neuves vont émerger.
1: Enfin Poisson, un proche très attentif à vos projets vous aidera à les mettre à exécution très prochainement. Bonne journée à tous, à demain pour un nouvel horoscope.

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8: La vie au pays de Remiremont et ses vallées, mais en même temps d'ailleurs, Jérôme et la vallée des lacs et la Bresse et la Moselotte. Alors, Potin Bouquin, c'est partager vos coups de cœur littéraire, samedi 9 mai de 14h30 à 16h30 à la médiathèque intercommunale Le Cercle. C'est pour tout public, l'entrée est libre, organisée par la médiathèque intercommunale Le Cercle. Le samedi 9 mai à 15h, visite sensorielle, visite interactive où les plus jeunes se familiarisent avec le musée à travers l'ouïe, le regard et le toucher. Pour le public, les enfants de 5 à 10 ans, tarif 4€ par enfant, réservation 03 29 62 59 13, organisé par la ville de Remiremont. Rando gourmande, la Goulue, 10 km de balade entre ville et forêt avec dégustation de produits locaux dans une ambiance festive dimanche 10 mai de 9h30 à 12h30 au Calvaire Brasserie Marie-Thérèse, Fort du Parmont, plein d'eau, départ toutes les 30 minutes, tarif 25€, inscription obligatoire sur www.billetweb.fr. La Goulue, organisée par le comité des fêtes de Remiremont. Et puis, il y aura toujours, dans la semaine suivante, une conférence, la satire sociale et politique au théâtre, à travers trois exemples illustres, différents par l'époque et par le style, Aristophane, Molière et Ionesco. La conférence sera tenue par Patrice Kelch, professeur honoraire agrégé des lettres classiques. Lundi 11 mai à 14h15 au Centre culturel Gilbert Zog, 57€ par an pour 24 conférences, je rappelle. Mercredi 13 mai de 14h à 17h, résidence du parc, jeu de société à partir de 60 ans, c'est gratuit sur inscription 03 29 23 39 08, organisé par le CCAS de Remiremont. Mercredi 13 mai de 15h30 à 19h30, Palais des Congrès, Don du Sang. En mai, faites le pont entre vous et les malades. Prise de rendez-vous sur dondusang.efs.santé.fr. Et lundi 11 mai, de 14h30 à 16h, loisirs récréatifs, résidence La Patrie à partir de 60 ans, 03 29 23 39 08.
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Bonjour à tous, c'est Naïma avec vous sur Radio Déballon. Nous sommes vendredi 8 mai, en fait les désirés. Le soleil se lève à 6h20 et se couche à 21h15. Tout de suite, Zazie Zen.

0: Voici votre rendez-vous avec Destination Santé.
1: Avec Destination Santé, Emmanuel Ducreuset.
2: Bonjour à tous. Chaque jour, des milliers de personnes trient pour nous les emballages que nous jetons. Derrière la prise en charge des ordures ménagères, les travailleurs sont exposés à de multiples risques pour leur santé. En France, environ 10 000 personnes travaillent dans les centres de tri des emballages plastiques, carton, métal. Une situation qui les expose à de nombreux dangers. Le premier vient tout simplement de ce que nous jetons. Les restes de nourriture dans les emballages favorisent le développement de micro-organismes dont certains sont dangereux pour la santé. Ceci est d'autant plus le cas que les déchets ne sont pas toujours traités rapidement. Ils sont d'abord stockés dans les poubelles des particuliers, puis à nouveau lorsqu'ils arrivent dans les centres de tri. En période de chaleur, ce risque s'aggrave. Les rats, attirés par les centres de tri, représentent également une source de maladie. Les travailleurs peuvent respirer aussi des substances chimiques provenant des déchets, comme des composés organiques volatiles, sans oublier les risques d'explosion ou d'incendie causés par des batteries au lithium, des bombes aérosols ou des cartouches de protoxyde d'azote mal triées à la source. Les professionnels des centres de tri subissent aussi du bruit, des vibrations et sont exposés aux conséquences de gestes répétitifs avec des postures pénibles. Face à cette situation, l'Agence nationale de santé sanitaire, l'ANSES, formule plusieurs recommandations concrètes. Du côté des centres de tri, limiter la durée de stockage des déchets, mieux former les travailleurs aux risques, assurer un suivi médical renforcé et proposer des vaccinations ciblées comme celle contre l'hépatite B ou la leptospirose. Mais nous avons aussi un rôle à jouer. Bien trier ces déchets, respectez-les.
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1: Découvrons l'éphéméride de ce 8 mai. Nous fêtons la victoire de 1945 qui donne lieu à des célébrations dans toute la France. Bonne fête désirée. Leur couleur le violet, leur chiffre le 6. Les naissances du 8 mai. Laurence Boccolini, l'humoriste et animatrice. Enrique Iglesias, le chanteur, compositeur et interprète. Isabelle Alonso, la chroniqueuse. Catherine Laborde, la journaliste, écrivain, présentatrice météo. Marc Vera, le grand chef cuisinier. Jean Giraud, le dessinateur et scénariste de la bande dessinée. En 1903, c'est la naissance de Fernandel, l'acteur comique. En 1871, c'est la naissance de Louis Madelin à Neuchâteau, historien et homme politique français, membre de l'Académie, élu en 1927. Et en 1828, c'est la naissance de Jean-Henri Dunant à Genève, le fondateur suisse de la Croix-Rouge. Les décès en 2020, Daniel Cauchy, acteur et scénariste. En 2013, Vilma Jane Cooper, l'actrice américaine. En 1998, Jacques Duménil, le comédien de théâtre. En 1982, Gilles Villeneuve, le pilote de Formule 1. En 1903, Paul Gauguin, le peintre. En 1880, Gustave Flaubert, l'écrivain français. En 2018, Donald Trump annonce le retrait des États-Unis de l'accord 2015 sur le nucléaire. En 2008, la flamme olympique, portée par une douzaine d'alpinistes, a été hissée jusqu'au sommet de l'Everest, le toit du monde. C'est la première historique célébrée par Pékin. En 1980, l'OMS déclare que la variole a totalement disparu. En 1945, dans la nuit du 8 au 9, c'est la signature à Berlin de la capitulation sans condition de l'Allemagne. La guerre en Europe est officiellement terminée. En 1902, l'éruption du Mont Pelé à la Martinique détruit en 3 minutes la ville de Saint-Pierre, faisant 30 000 morts. En 1898, c'est la création de la Ligue des droits de l'homme. Et en 1886, le pharmacien et chimiste américain John Steele Pemberton invente la boisson gazeuse la plus célèbre dans le monde, le Coca-Cola. Et le dicton, en mai, fleurs au verger font automne la destinée.

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0: La municipalité de Rue est à la recherche d'un responsable des ateliers municipaux. C'est pour un poste en CDI à 35 heures par semaine. Poste à compter du 1er juin. Alors, vous pouvez donc candidater auprès de Monsieur le maire de Rue en écrivant au 10 rue de l'Église, 88 360 rue sur Moselle. Numéro de téléphone pour le responsable des services techniques est 03 29 24 34 09. A noter que c'est un poste qui est ouvert aux débutants titulaires du permis. Une entreprise basée à Fresnes sur Moselle est à la recherche d'un charpentier couvreur pour une mission intérim de 12 mois à 35 heures par semaine. Une expérience d'un an minimum est requise ainsi qu'un diplôme BEP ou CAP. Les escaliers Mougin, basés à Cornimont, sont à la recherche d'un menuisier pour un poste en CDI à 35 heures par semaine. Il faut avoir au moins 2 ans d'expérience avec formation CAP et BEP. La société MGR SARL de Thiéfos est à la recherche d'un couvreur zingueur. C'est pour un poste en CDI à 35 heures par semaine. Alors, il faut être titulaire du permis, avoir une formation CAP, BEP ou équivalent en couverture et avoir également 1 an d'expérience. La société hôtelière Bressaude est à la recherche d'un employé d'étage en hôtellerie pour un contrat saisonnier de 3 mois à temps partiel, 25 heures par semaine, un poste qui est ouvert aux débutants. Et puis, toujours avec la même entreprise, cette fois-ci, c'est un serveur de restaurant qui est recherché pour, là encore, du contrat saisonnier de 2 mois à 35 heures par semaine. On vous demande de maîtriser l'anglais et avoir une expérience d'au moins 6 mois. L'entreprise Linvauge à Gérardmer est à la recherche d'un magasinier. C'est pour un contrat à durée déterminée de 4 mois à 35 heures par semaine. Un poste qui est ouvert aux débutants. C'est un poste à pourvoir à partir du mois de juin. La boulangerie du Lac, située à Gérardmer, est à la recherche d'un vendeur en boulangerie-pâtisserie, poste en CDI à 35 heures par semaine. On vous demande pour postuler au moins 1 an d'expérience avec formation CAP, BEP ou équivalent dans la vente de produits alimentaires. À Gérardmer, il y a une mission intérimaire de 6 mois en tant qu'opérateur de production qui vous est proposée, un poste à 35 heures par semaine. L'auberge Saint-Romary à Saint-Étienne-lès-Remiremont est à la recherche d'un cuisinier traiteur pour un poste en CDI à 35 heures par semaine. On vous demande au moins 1 an d'expérience sur poste similaire avec formation CAP et BEP. Et puis toujours avec l'auberge de Saint-Ro, c'est un pâtissier qui est recherché pour un poste en CDI à 35 heures par semaine. Là encore avec au moins 1 an d'expérience et diplôme CAP et BEP.
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J'ai voulu pour faire découvrir pour certains, redécouvrir pour d'autres. Comment dans une période pas si lointaine, c'est-à-dire dans les années 30 environ, comment fut traité, loin de la censure, cet éternel thème de la femme et de la passion amoureuse ?

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Saluer, c'est l'amour qui passe, une chanson de 1931 dans une interprétation de Dorville. Ces chansons font partie du patrimoine, même si pour certains ce sont des vieilleries de phonographes. Pour d'autres, elles sont et demeurent l'apanage de notre langue française. Toujours susciter le sujet sans jamais le dévoiler. Tout un art poétique.

La belle époque, disais-je, a laissé s'échapper au creux des sillons, des cires ou des vinyles des centaines de chansons qui ont pour objet de peindre la passion amoureuse. C'est la définition que nous en fait le grand Larousse de cette poésie dite érotique.

Le cul sur la commode, une interprétation de Jeanne Aubert, un enregistrement de juillet 1937. C'est avec Fernandel au fond du square, le titre de cette chanson que nous allons nous quitter. C'était une émission consacrée entièrement à vous, avec ces quelques monuments de la chanson française, à vous mesdames plus exactement, avec ces quelques monuments de la chanson française des années 30, chansons que je vous ai exhumées, sorties de leur contexte et de leur époque, mais vous avouerez néanmoins qu'elles ont toutes gardé ce trait de génie, celui de nous faire sourire à défaut de nous faire rire.

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Le kiosque à musique, c'était une émission que vous proposez, que vous présentez Pierre-Yves Deroche. Prochain rendez-vous sur cette même antenne la semaine prochaine. Au revoir à toutes, au revoir à tous.

0: 6h54 sur Radio des Ballons, voici les tendances de ce vendredi présentées par Anna et Carla Pissérément qui prend la place pour le 7-9. Quant à moi, j'ai le plaisir de vous retrouver à 9h. A tout de suite.
1: Bonjour à tous, aujourd'hui 8 mai, peut-être jour de congé pour certains. Allez-vous, vous la coulez douce, justement ?
2: Eh bien les béliers, oui, car le soutien de Saturne vous gratifie d'une capacité à voir loin.
1: Taureau, cessez de tout critiquer, vos amis peuvent parfois être blessés par vos paroles.
2: Les Gémeaux, eh bien, vous allez pouvoir souffler un peu. En effet, un problème qui vous tracassait semble résolu.
1: Cancer, soyez à l'heure, car aujourd'hui, votre emploi du temps va être très très chargé.
2: Les Lions, quelque chose ne tourne pas rond. Eh bien, ne faites surtout pas l'autruche.
1: Vierge, vous semez des graines de ce qui deviendra votre futur. Vous ne tarderez pas à récolter, pensez-y.
2: Balance, la conjoncture astrale vous oblige à prendre une décision ou à gérer un conflit.
1: Scorpion, vous obtiendrez de meilleurs résultats avec un dialogue cohérent et vos échanges seront plus constructifs.
2: Vous êtes Sagittaire, et bien voilà une bonne journée. Vous allez dans le sens d'une évolution professionnelle et même personnelle.
1: Capricorne, côté travail, vous êtes au point mort. Vous devez faire preuve de sens d'initiative.
2: Les Verseaux, et bien avec Uranus en soutien, des idées neuves vont émerger.
1: Enfin Poissons, un proche très attentif à vos projets vous aidera à les mettre à exécution très prochainement. Bonne journée à tous. À demain pour un nouvel horoscope.

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0: municipalité de Rue est à la recherche d'un responsable des ateliers municipaux. C'est pour un poste en CDI à 35 heures par semaine. Poste à compter du 1er juin. Alors, vous pouvez donc candidater auprès de Monsieur le maire de Rue en écrivant au 10 rue de l'Église, 88 360 rue sur Moselle. Numéro de téléphone pour le responsable des services techniques est 03 29 24 34 09. A noter que c'est un poste qui est ouvert aux débutants titulaires du permis. Une entreprise basée à Fresnes sur Moselle est à la recherche d'un charpentier couvreur pour une mission intérim de 12 mois à 35 heures par semaine. Une expérience d'un an minimum est requise ainsi qu'un diplôme BEP ou CAP. Les escaliers Mougins, basés à Cornimont, sont à la recherche d'un menuisier pour un poste en CDI à 35 heures par semaine. Il faut avoir au moins 2 ans d'expérience avec formation CAP et BEP. La société MGR SARL de Thiéfos est à la recherche d'un couvreur zingueur. C'est pour un poste en CDI à 35 heures par semaine. Alors, il faut être titulaire du permis, avoir une formation CAP, BEP ou équivalent en couverture et avoir également un an d'expérience. La société hôtelière Bressaude est à la recherche d'un employé d'étage en hôtellerie pour un contrat saisonnier de 3 mois à temps partiel, 25 heures par semaine, un poste qui est ouvert aux débutants. Et puis, toujours avec la même entreprise, cette fois-ci, c'est un serveur de restaurant qui est recherché pour, là encore, du contrat saisonnier de 2 mois à 35 heures par semaine. On vous demande de maîtriser l'anglais et avoir une expérience d'au moins 6 mois. L'entreprise Linvauge à Gérardmer est à la recherche d'un magasinier. C'est pour un contrat à durée déterminée de 4 mois à 35 heures par semaine. Un poste qui est ouvert aux débutants. C'est un poste à pourvoir à partir du mois de juin. La boulangerie du Lac, située à Gérardmer, est à la recherche d'un vendeur en boulangerie-pâtisserie, poste en CDI à 35 heures par semaine. On vous demande pour postuler au moins 1 an d'expérience avec formation CAP, BEP ou équivalent dans la vente de produits alimentaires. À Gérardmer, il y a une mission intérimaire de 6 mois en tant qu'opérateur de production qui vous est proposée, un poste à 35 heures par semaine. L'auberge Saint-Romarie à Saint-Étienne-lès-Remiremont est à la recherche d'un cuisinier traiteur pour un poste en CDI à 35 heures par semaine. On vous demande au moins 1 an d'expérience sur poste similaire avec formation CAP et BEP. Et puis toujours avec l'auberge de Saint-Ro, c'est un pâtissier qui est recherché pour un poste en CDI à 35 heures par semaine. Là encore avec au moins 1 an d'expérience et diplôme CAP et BEP.
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2: Nous sommes le 16 mars 1924 au Palais des Glaces de Milan en Italie, où se dispute la finale du 9e championnat d'Europe de hockey sur glace. À l'affiche, la même que l'année précédente, Suède-France, la première étonnante du titre, ayant battu ses mêmes bleus au classement de la compétition un an auparavant. Mais lors de cette édition, la formule a changé. Deux phases. Une première, une phase de groupe de trois équipes chacun, et une finale réunissant les deux premiers de chaque poule. De la poule A, la Suède se décharge de la Suisse et de l'Espagne, et de l'autre côté, la France remet une copie propre. Deux matchs, deux victoires contre la Belgique et le pays hôte italien. Soit un bilan de 15 buts marqués pour aucun prix. Alors, avant cette dernière rencontre de l'épreuve, si les joueurs des trois couronnes semblent en position de force, c'est sans compter sur la volonté et l'expérience des Bleus menés par leur capitaine Alfred Deraor. Il faut savoir que la sélection française à l'époque est partagée entre les deux grands clubs de hockey hexagonaux, Chamonix d'un côté et le club des sports d'hiver de Paris de l'autre. Lors de cette ultime opposition, la France prend rapidement les devants avec des buts signés du capitaine Deraor parisien et Léon Quaglia, son homologue chamoignard. Toute l'équipe française tente de tenir et conserve cette avance jusqu'à la mi-temps. Mais Robert Georges, le portier tricolore, doit s'incliner pour la seule et unique fois du tournoi devant l'attaquant suédois Gunnar Gallin. 2-1, score final, une victoire historique, une revanche prise sur la déception de 1923, un succès mémorable et qui restera comme étant le premier et unique trophée international à l'heure actuelle du hockey français. Allez, nous, on se donne rendez-vous demain pour de nouvelles histoires d'un jour avec Mémoire Sport.
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1: Bonjour, bonjour à tous. Il y a une sympathique réunion de course hippique à l'hippodrome de Nort-sur-Erdre ce vendredi 8 mai 2026. Le Quintet Plus lui prendra la direction de Lyon-Paris et des 1600 mètres de la piste en gazon. Il y aura 16 compétiteurs bien connus des parieurs. Départ prévu 15h15. En tête de notre sélection, le 15 Wapi sur la montante. Il vient de prouver sa forme bien placée en bas de tableau. Il peut l'emporter. Suivi du 2, Thor Lightning qui va évoluer dans son jardin ici même. Sa place est sur le podium. Le 8 Ziggy Star, incontournable en 55,5 de valeur en pareille société. Le 2 Joy Spirit peut à très belle cote prendre une place dans la bonne combinaison. Et enfin le 6 Everstar, de mieux en mieux placé sur l'échelle des valeurs, il complétera notre sélection. Une sélection que vous pouvez retrouver sur ma chaîne YouTube Tom Kazak, les pronostics hippiques avec mes dernières minutes. Donc notre choix aujourd'hui, premier le 15 Wapi. Second le 2, Thor Lightning. Troisième le 8, Ziggy Star. Quatrième le 12, Joy Spirit. Cinquième le 6, Everstar. Le second choix le 9, le 4. Et là, c'est à vous la fortune.
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0: découvrons l'éphéméride de ce 8 mai. Nous fêtons la victoire de 1945 qui donne lieu à des célébrations dans toute la France. Bonne fête désirée. Leur couleur le violet, leur chiffre le 6. Les naissances du 8 mai. Laurence Boccolini, l'humoriste et animatrice. Enrique Iglesias, le chanteur, compositeur et interprète. Isabelle Alonso, la chroniqueuse. Catherine Laborde, la journaliste, écrivain, présentatrice météo. Marc Vera, le grand chef cuisinier. Jean Giraud, le dessinateur et scénariste de la bande dessinée. En 1903, c'est la naissance de Fernandel, l'acteur comique. En 1871, c'est la naissance de Louis Madelin à Neuchâteau, historien et homme politique français, membre de l'Académie, élu en 1927. Et en 1828, c'est la naissance de Jean-Henri Dunant à Genève, le fondateur suisse de la Croix-Rouge. Les décès en 2020, Daniel Cauchy, acteur et scénariste. En 2013, Vilma Jane Cooper, l'actrice américaine. En 1998, Jacques Duménil, le comédien de théâtre. En 1982, Gilles Villeneuve, le pilote de Formule 1. En 1903, Paul Gauguin, le peintre. En 1880, Gustave Flaubert, l'écrivain français. En 2018, Donald Trump annonce le retrait des États-Unis de l'accord 2015 sur le nucléaire. En 2008, la flamme olympique portée par une douzaine d'alpinistes a été hissée jusqu'au sommet de l'Everest, le toit du monde. C'est la première historique célébrée par Pékin. En 1980, l'OMS déclare que la variole a totalement disparu. En 1945, dans la nuit du 8 au 9, c'est la signature à Berlin de la capitulation sans condition de l'Allemagne. La guerre en Europe est officiellement terminée. En 1902, l'éruption du Mont Pelé à la Martinique détruit en 3 minutes la ville de Saint-Pierre, faisant 30 000 morts. En 1898, c'est la création de la Ligue des droits de l'homme. Et en 1886, le pharmacien et chimiste américain John Steele Pemberton invente la boisson gazeuse la plus célèbre dans le monde, le Coca-Cola. Et le dicton, en mai, fleurs au verger font automne la destinée.
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0: pour 20 euros par personne. Réservation au 06 89 31 21 14. Jusqu'au 9 mai, vous pouvez encore visiter l'exposition Faune des Vosges, les gardiens discrets de la forêt. C'est à l'office de tourisme de Bussan avec des photos de Dominique Stenel. Au Ménil, la rando Guédon est programmée pour le jeudi de l'Ascension, le 14 mai, événement organisé par l'association de parents d'élèves et le Haute-Moselle Ski Nordique. Départ depuis la familiale entre 9h et 13h avec parcours de 10 et 20 km. Repas également du temps de midi au chalet des associations. Alors pour la marche seule, le tarif est de 3 euros et pour les repas, vous pouvez vous renseigner et réserver au 07 71 94 92 02. Le comité de jumelage Saint-Paterne-Saint-Maurice vous propose un concert avec l'ensemble vocal Noctuel. Ce sera à l'église de Saint-Maurice le vendredi 15 mai à 18h en entrée libre. La Maison des loisirs et de la culture de Rue vous donne rendez-vous pour l'élection de Miss Mamie. Un événement prévu au centre socioculturel de Rue le dimanche 17 mai à partir de 12h30. Pour les inscriptions au concours, vous pouvez écrire à l'adresse sabine.francis@free.fr. Et pour les spectateurs, eh bien, il y aura un repas dansant avec orchestre proposé à 45 euros sur réservation au 06 47 71 35 53. La Fourmilière, le comité des fêtes de Saint-Maurice, vous propose un concours de quilles le dimanche 17 mai à l'étang de Presles à Saint-Maurice. Ce sera à partir de 13h30, 4 euros la partie, inscription sur place ou bien au 06 31 31 43 12. Le club vosgien de Ventron organise une marche d'orientation. C'est la deuxième édition prévue pour le dimanche 17 mai avec deux circuits, 9 ou 12 kilomètres. Les inscriptions se feront sur place au niveau de la médiathèque dès 8h30 et jusqu'à 11h30. Ce sera 3 euros par personne et gratuit pour les moins de 12 ans. Au Tillot, vous allez pouvoir retrouver une nouvelle édition de la Nuit de la Mine le samedi 23 mai dès 17h sur le site des Hautes-Mines et en entrée libre. Démonstration de vieux métiers, animation pour petits et grands, artisanat, théâtre, musique, auberge des mineurs, visite des mines bien sûr, accès uniquement par navette gratuite qui partiront depuis le musée des mines rue de la Gare. La commune de Ramonchamp vous propose une fête de la nature pour marcher et découvrir les paysages de la commune. Vous allez pouvoir être accompagné d'un guide. Ce sera donc pour le samedi 23 mai. Départ depuis la mairie à 14h, un événement gratuit. Vous pouvez vous inscrire au 06 62 51 66 90.
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1: Bonjour à tous, aujourd'hui 8 mai, peut-être jour de congé pour certains. Allez-vous, vous la coulez douce, justement ?
2: Eh bien les béliers, oui, car le soutien de Saturne vous gratifie d'une capacité à voir loin.
1: Taureau, cessez de tout critiquer, vos amis peuvent parfois être blessés par vos paroles.
2: Les Gémeaux, eh bien vous allez pouvoir souffler un peu. En effet, un problème qui vous tracassait semble résolu.
1: Cancer, soyez à l'heure, car aujourd'hui, votre emploi du temps va être très très chargé.
2: Les Lions, quelque chose ne tourne pas rond. Eh bien, ne faites surtout pas l'autruche.
1: Vierge, vous semez des graines de ce qui deviendra votre futur. Vous ne tarderez pas à récolter, pensez-y.
2: Balance, la conjoncture astrale vous oblige à prendre une décision ou à gérer un conflit.
1: Scorpion, vous obtiendrez de meilleurs résultats avec un dialogue cohérent et vos échanges seront plus constructifs.
2: Vous êtes Sagittaire, et bien voilà une bonne journée. Vous allez dans le sens d'une évolution professionnelle et même personnelle.
1: Capricorne, côté travail, vous êtes au point mort. Vous devez faire preuve de sens d'initiative.
2: Les Verseaux, et bien avec Uranus en soutien, des idées neuves vont émerger.
1: Enfin Poisson, un proche très attentif à vos projets vous aidera à les mettre à exécution très prochainement. Bonne journée à tous, à demain pour un nouvel horoscope.
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1: Découvrons l'éphéméride de ce 8 mai. Nous fêtons la victoire de 1945 qui donne lieu à des célébrations dans toute la France. Bonne fête désirée. Leur couleur le violet, leur chiffre le 6. Les naissances du 8 mai. Laurence Boccolini, l'humoriste et animatrice. Enrique Iglesias, le chanteur, compositeur et interprète. Isabelle Alonso, la chroniqueuse. Catherine Laborde, la journaliste, écrivain, présentatrice météo. Marc Vera, le grand chef cuisinier. Jean Giraud, le dessinateur et scénariste de la bande dessinée. En 1903, c'est la naissance de Fernandel, l'acteur comique. En 1871, c'est la naissance de Louis Madelin à Neuchâteau, historien et homme politique français, membre de l'Académie et élu en 1927. Et en 1828, c'est la naissance de Jean-Henri Dunant à Genève, le fondateur suisse de la Croix-Rouge. Les décès en 2020, Daniel Cauchy, acteur et scénariste. En 2013, Vilma Jane Cooper, l'actrice américaine. En 1998, Jacques Duménil, le comédien de théâtre. En 1982, Gilles Villeneuve, le pilote de Formule 1. En 1903, Paul Gauguin, le peintre. En 1880, Gustave Flaubert, l'écrivain français. En 2018, Donald Trump annonce le retrait des États-Unis de l'accord 2015 sur le nucléaire. En 2008, la flamme olympique portée par une douzaine d'alpinistes a été hissée jusqu'au sommet de l'Everest, le toit du monde. C'est la première historique célébrée par Pékin. En 1980, l'OMS déclare que la variole a totalement disparu. En 1945, dans la nuit du 8 au 9, c'est la signature à Berlin de la capitulation sans condition de l'Allemagne. La guerre en Europe est officiellement terminée. En 1902, l'éruption du Mont Pelé à la Martinique détruit en 3 minutes la ville de Saint-Pierre, faisant 30 000 morts. En 1898, c'est la création de la Ligue des droits de l'homme. Et en 1886, le pharmacien et chimiste américain John Steele Pemberton invente la boisson gazeuse la plus célèbre dans le monde, le Coca-Cola. Et le dicton, en mai, fleurs au verger font automne la destinée.
0: Claude Anneli, je suis sur Radio des Ballons, ça pète le feu. 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
1: Société des fêtes de Bussan organise un grand concert dansant le samedi 9 mai à 19h au Casino de Bussan avec sur scène Tom Matisse et Ludivine, avec également un repas comprenant kir, planchette de charcuterie et dessert, le tout pour 20€ par personne. Réservation au 06 89 31 21 14. Jusqu'au 9 mai, vous pouvez encore visiter l'exposition Faune des Vosges, les gardiens discrets de la forêt. C'est à l'office de tourisme de Bussan, avec des photos de Dominique Stenel. Au Ménil, la rando Guédon est programmée pour le jeudi de l'Ascension, le 14 mai, événement organisé par l'association de parents d'élèves et le Haute-Moselle Ski Nordique. Départ depuis la familiale entre 9h et 13h avec parcours de 10 et 20 km. Repas également du temps de midi au chalet des associations. Alors pour la marche seule, le tarif est de 3€. Et pour les repas, vous pouvez vous renseigner et réserver au 07 71 94 92 02. Le comité de jumelage Saint-Paterne-Saint-Maurice vous propose un concert avec l'ensemble vocal Noctuel. Ce sera à l'église de Saint-Maurice le vendredi 15 mai à 18h en entrée libre. La Maison des loisirs et de la culture de Rue vous donne rendez-vous pour l'élection de Miss Mamie. Un événement prévu au centre socioculturel de Rue le dimanche 17 mai à partir de 12h30. Pour les inscriptions au concours, vous pouvez écrire à l'adresse sabine.francis@free.fr. Et pour les spectateurs, eh bien, il y aura un repas dansant avec orchestre proposé à 45€ sur réservation au 06 47 71 35 53. La Fourmilière, le comité des fêtes de Saint-Maurice, vous propose un concours de quilles le dimanche 17 mai à l'étang de Presles à Saint-Maurice. Ce sera à partir de 13h30, 4€ la partie, inscription sur place ou bien au 06 31 31 43 12. Le club vosgien de Ventron organise une marche d'orientation. C'est la deuxième édition prévue pour le dimanche 17 mai avec deux circuits, 9 ou 12 kilomètres. Les inscriptions se feront sur place au niveau de la médiathèque dès 8h30 et jusqu'à 11h30. Ce sera 3€ par personne et gratuit pour les moins de 12 ans. Au Tillot, vous allez pouvoir retrouver une nouvelle édition de la Nuit de la Mine le samedi 23 mai dès 17h sur le site des Hautes-Mines et en entrée libre. Démonstration de vieux métiers, animation pour petits et grands, artisanat, théâtre, musique, auberge des mineurs, visite des mines bien sûr, accès uniquement par navette gratuite qui partiront depuis le musée des mines rue de la Gare. La commune de Ramonchamp vous propose une fête de la nature pour marcher et découvrir les paysages de la commune. Vous allez pouvoir être accompagné d'un guide. Ce sera donc pour le samedi 23 mai. Départ depuis la mairie à 14h, un événement gratuit. Vous pouvez vous inscrire au 06 62 51 66 90.
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1: La vie au pays de Remiremont et ses vallées, mais en même temps d'ailleurs, Jérôme et la vallée des lacs et la Bresse et la Moselotte. Alors, Potin Bouquin, c'est partager vos coups de cœur littéraire, samedi 9 mai de 14h30 à 16h30 à la médiathèque intercommunale Le Cercle. C'est pour tout public, l'entrée est libre, organisée par la médiathèque intercommunale Le Cercle. Le samedi 9 mai à 15h, visite sensorielle, visite interactive où les plus jeunes se familiarisent avec le musée à travers l'ouïe, le regard et le toucher. Pour le public, les enfants de 5 à 10 ans, tarif 4 euros par enfant, réservation 03 29 62 59 13, organisé par la ville de Remiremont. Rando gourmande, la Goulue, 10 km de balade entre ville et forêt avec dégustation de produits locaux dans une ambiance festive dimanche 10 mai de 9h30 à 12h30 au Calvaire, Brasserie Marie-Thérèse, Fort du Parmont, plein d'eau, départ toutes les 30 minutes, tarif 25 euros, inscription obligatoire sur www.billetweb.fr. La Goulue, organisée par le comité des fêtes de Remiremont. Et puis, il y aura toujours, dans la semaine suivante, une conférence, la satire sociale et politique au théâtre, à travers trois exemples illustres, différents par l'époque et par le style, Aristophane, Molière et Ionesco. La conférence sera tenue par Patrice Kelch, professeur honoraire agrégé des lettres classiques. Lundi 11 mai à 14h15 au Centre culturel Gilbert Zog, 57 euros par an pour 24 conférences, je rappelle. Mercredi 13 mai de 14h à 17h, résidence du parc, jeu de société à partir de 60 ans, c'est gratuit sur inscription 03 29 23 39 08, organisé par le CCAS de Remiremont. Mercredi 13 mai de 15h30 à 19h30, Palais des Congrès, Don du Sang. En mai, faites le pont entre vous et les malades. Prise de rendez-vous sur dondusang.efs.santé.fr. Et lundi 11 mai, de 14h30 à 16h, loisirs récréatifs, résidence La Patrie à partir de 60 ans, 03 29 23 39 08.
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0: Bonjour à tous, aujourd'hui 8 mai, peut-être jour de congé pour certains. Allez-vous, vous la coulez douce justement ?
1: Eh bien les béliers, oui, car le soutien de Saturne vous gratifie d'une capacité à voir loin.
0: Taureau, cessez de tout critiquer, vos amis peuvent parfois être blessés par vos paroles.
1: Les Gémeaux, eh bien vous allez pouvoir souffler un peu. En effet, un problème qui vous tracassait semble résolu.
0: Cancer, soyez à l'heure, car aujourd'hui, votre emploi du temps va être très très chargé.
1: Les Lions, quelque chose ne tourne pas rond. Eh bien, ne faites surtout pas l'autruche.
0: Vierge, vous semez des graines de ce qui deviendra votre futur. Vous ne tarderez pas à récolter, pensez-y.
1: Balance, la conjoncture astrale vous oblige à prendre une décision ou à gérer un conflit.
0: Scorpion, vous obtiendrez de meilleurs résultats avec un dialogue cohérent et vos échanges seront plus constructifs.
1: Vous êtes Sagittaire, eh bien voilà une bonne journée. Vous allez dans le sens d'une évolution professionnelle et même personnelle.
0: Capricorne, côté travail, vous êtes au point mort. Vous devez faire preuve de sens d'initiative.
1: Les Verseaux, eh bien avec Uranus en soutien, des idées neuves vont émerger.
0: Enfin Poisson, un proche très attentif à vos projets vous aidera à les mettre à exécution très prochainement. Bonne journée à tous, à demain pour un nouvel horoscope.
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1: L'actualité de ce jeudi. Lundi vers 19h sur le site Lactalis de Xertigny, lors d'une opération où du lait concentré devait être transféré d'une cuve de 25 000 litres à une station d'épuration, une fuite est survenue et environ 3 000 litres de lait sont allés se déverser dans un regard pour finir dans le ruisseau Le Cône. L'eau est devenue toute blanche sur 8 km jusqu'à atteindre le canal des Vosges. Les pompiers rapidement prévenus ont pu mettre un barrage filtrant en place. Les employés du site ont vite agi pour stopper la fuite. Une enquête va être menée par l'Office français de la biodiversité. Il ne devrait y avoir que peu d'impact sur la faune et la flore. Du côté de la société de pêche locale, on déplore cet incident qui n'est pas le premier et peu de poissons morts ont été trouvés. Autre pollution aquatique, lundi à Xon-Boulange-Mer. Cette fois, l'eau est devenue rouge dans un ruisseau. Ce sont des travaux de terrassement et de forage qui ont créé cet écoulement. Les autorités ont été prévenues, les pompiers ont mis en place un barrage filtrant. Une enquête va être menée et s'il n'y a pas eu de mortalité constatée chez les poissons, le président de la société de pêche locale a précisé qu'il serait difficile d'estimer les pertes. Dans la nuit du 29 au 30 avril à Tomblaine, une mère de famille de 33 ans était agressée par son ex-conjoint qui l'a sérieusement blessée à l'arme blanche sur toutes les parties du corps. La femme a été hospitalisée à Nancy. L'individu de 39 ans, activement recherché, a pu être interpellé lundi vers 18h30 dans les Vosges, à Rue-sur-Moselle, par le RAID. Il a été présenté au parquet de Nancy, mis en examen pour tentative d'assassinat et placé en détention provisoire. Rogue, le bouvier bernois disparu le 19 avril dernier au Honnac, a été retrouvé en bonne santé hier après-midi. C'est un couple belge qui marchait sur le versant alsacien de la route des Crêtes qui l'a aperçu et donné l'alerte. Le chien a pu être attrapé par une brigade verte. Il était à 15 km du lieu où il avait disparu et avait perdu du poids. Il était également légèrement blessé à une patte. Une forte mobilisation avait été enclenchée pour le retrouver avec des partages sur les réseaux sociaux et une battue citoyenne et après un passage chez un vétérinaire, il a pu retrouver ses propriétaires à Remiremont. Nous avons appris le décès de Robert B., âgé de 84 ans. Ses obsèques auront lieu lundi à 14h30 en l'église de Fraisse. Décès d'André Joly, âgé de 97 ans. Ses obsèques sont prévues samedi à 10h en l'église de la Bresse. Décès de Michel Villaume, né Bernard, âgé de 85 ans de Saint-Nabor. Ses obsèques auront lieu dans l'intimité. Je vous rappelle les obsèques de Jean-Pierre Laroche, âgé de 77 ans, célébrées samedi à 10h en église du Val d'Ajol. Les obsèques de René Ballan, né d'Effry, âgé de 94 ans, sont prévues samedi à 10h en l'abbatiale de Remiremont. Les obsèques de Bernadette Vincent, né Mathieu, âgé de 90 ans, auront lieu samedi à 14h30 à la maison funéraire Fournier de Remiremont. Les obsèques de Cécile Gaspard, né Perrin, âgé de 93 ans, auront lieu samedi à 14h30 en l'église du Tolly. Aujourd'hui sont prévues les obsèques de Roland Montelli, âgé de 71 ans du syndicat, à 16h au funérarium de Vanier. Le sport avec le foot et la Ligue des Champions. Le Bayern et le PSG ont fait match nul hier soir et le PSG, grâce à sa victoire au match aller, est donc qualifié pour la finale qui aura lieu contre Arsenal le 30 mai. La Vuelta féminine, la quatrième étape a été remportée par la Belge Lotte Kopecky qui prend la tête au général. Et puis enfin, le mondial de tennis de table, la France a battu le Portugal 3-0. Les Bleus sont donc en quart de finale. La météo pour ce jeudi, nuages et éclaircies avec 16 degrés au mieux. Vendredi, les températures vont monter jusqu'à 21 degrés avec du beau soleil. Soleil encore pour samedi et à partir de dimanche, ça sera le retour des orages.
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2: La vie au pays de Remiremont et ses vallées, mais en même temps d'ailleurs, Gérardmer et la vallée des lacs et la Bresse et la Moselotte. Alors, Potin Bouquin, c'est partager vos coups de cœur littéraire, samedi 9 mai de 14h30 à 16h30 à la médiathèque intercommunale Le Cercle. C'est pour tout public, l'entrée est libre, organisée par la médiathèque intercommunale Le Cercle, samedi 9 mai à 15h. Visite sensorielle, visite interactive où les plus jeunes se familiarisent avec le musée à travers l'ouïe, le regard et le toucher. Pour le public des enfants de 5 à 10 ans, tarif 4 euros par enfant. Réservation 03 29 62 59 13, organisée par la ville de Remiremont. Rando gourmande, la Goulue, 10 km de balade entre ville et forêt avec dégustation de produits locaux dans une ambiance festive dimanche 10 mai de 9h30 à 12h30 au Calvaire Brasserie Marie-Thérèse, Fort du Parmont, plein d'eau, départ toutes les 30 minutes, tarif 25 euros, inscription obligatoire sur www.billetweb.fr. La Goulue, organisée par le comité des fêtes de Remiremont. Et puis, il y aura toujours, dans la semaine suivante, une conférence, la satire sociale et politique au théâtre, à travers trois exemples illustres, différents par l'époque et par le style, Aristophane, Molière et Ionesco. La conférence sera tenue par Patrice Kelch, professeur honoraire agrégé des lettres classiques. Lundi 11 mai à 14h15 au Centre culturel Gilbert Zog, 57 euros par an pour 24 conférences, je rappelle. Mercredi 13 mai de 14h à 17h, résidence du parc, jeu de société à partir de 60 ans, c'est gratuit sur inscription 03 29 23 39 08, organisé par le CCAS de Remiremont. Mercredi 13 mai de 15h30 à 19h30, Palais des Congrès, Don du Sang. En mai, faites le pont entre vous et les malades. Prise de rendez-vous sur dondusang.efs.santé.fr. Et lundi 11 mai, de 14h30 à 16h, loisirs récréatifs, résidence La Patrie à partir de 60 ans, 03 29 23 39 08.
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1: Nos coups de cœur télévisés en ce vendredi 1er mai et France 3 propose la carte au trésor. Comme chaque semaine maintenant, Cyril Ferraud nous emmène dans l'entre-deux-mers en Gironde. Les candidats donc au cœur de cette région entre Dordogne et Garonne, deux nouveaux candidats, Pauline en rouge et Maxime en bleu, vont s'affronter dans cette course contre la montre à la recherche des fameuses capsules cachées. Et à 23h20, place cette fois à Quiberon et ses alentours. Et oui, les plages de sable, fin village de caractère, les deux candidats vont devoir résoudre également là les énigmes. Sur France 4 nous emmène au spectacle ce soir, Les choses de la vie. Cinéma 2, c'est Renaud Capuçon à l'Olympia. Et les artistes Les siècles, sous la direction de Duncan Ward, partagent ces morceaux choisis, écrits par les plus éminents compositeurs français de musique de film. Vous redécouvrirez Les feuilles mortes, Les aventures de Rabbi Jacob, plutôt, ou la chanson d'Hélène. Et Andrea Bocelli en concert à Central Park, c'est le spectacle proposé à 22h30. Eh bien, des soirées un petit peu différentes sur Arte, puisque ce sera Je ne me laisserai plus faire à 20h55, un téléfilm de Gustave Kervern avec Yolande Moreau, anticipant une expulsion de son EHPAD. Ah, le mot est interdit, ça me fait beaucoup plaisir ça, parce que c'était une horreur. Après la mort de son fils, c'est un peu ça des Maisons France, ben je vous redirai. Émilie, septuagénaire rebelle, décide de se lancer dans une cavale vengeresse contre tous ceux qui lui ont fait du mal. Au cours de sa folle épopée, elle est rejointe par Linda, douce femme de ménage, avec qui elle a tissé des liens à la maison de retraite. J'ai mieux ça déjà. Marilyn Monroe, documentaire, la célébrité à tout prix, privée de l'affection de sa mère et qui va l'abandonner. Norma Jean Mortensen, née à Los Angeles le 1er juin 1926. Elle est ballottée dans sa prime enfance d'orphelinat en famille d'accueil, mariée à 16 ans. La jeune fille divorce 4 ans plus tard alors qu'elle est lancée dans le mannequinat.

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1: Bonjour à tous, aujourd'hui 8 mai, peut-être jour de congé pour certains. Allez-vous, vous la coulez douce, justement ?
2: Eh bien les béliers, oui, car le soutien de Saturne vous gratifie d'une capacité à voir loin.
1: Taureau, cessez de tout critiquer, vos amis peuvent parfois être blessés par vos paroles.
2: Les Gémeaux, eh bien, vous allez pouvoir souffler un peu. En effet, un problème qui vous tracassait semble résolu.
1: Cancer, soyez à l'heure, car aujourd'hui, votre emploi du temps va être très très chargé.
2: Les Lions, quelque chose ne tourne pas rond. Eh bien, ne faites surtout pas l'autruche.
1: Vierge, vous semez des graines de ce qui deviendra votre futur. Vous ne tarderez pas à récolter, pensez-y.
2: Balance, la conjoncture astrale vous oblige à prendre une décision ou à gérer un conflit.
1: Scorpion, vous obtiendrez de meilleurs résultats avec un dialogue cohérent et vos échanges seront plus constructifs.
2: Vous êtes Sagittaire, et bien voilà une bonne journée. Vous allez dans le sens d'une évolution professionnelle et même personnelle.
1: Capricorne, côté travail, vous êtes au point mort. Vous devez faire preuve de sens d'initiative.
2: Les Verseaux, et bien avec Uranus en soutien, des idées neuves vont émerger.
1: Enfin Poissons, un proche très attentif à vos projets vous aidera à les mettre à exécution très prochainement. Bonne journée à tous, à demain pour un nouvel horoscope.
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6: L'actualité de ce jeudi. Lundi vers 19h sur le site Lactalis de Xertigny, lors d'une opération où du lait concentré devait être transféré d'une cuve de 25 000 litres à une station d'épuration, une fuite est survenue et environ 3 000 litres de lait sont allés se déverser dans un regard pour finir dans le ruisseau Le Cône. L'eau est devenue toute blanche sur 8 km jusqu'à atteindre le canal des Vosges. Les pompiers, rapidement prévenus, ont pu mettre un barrage filtrant en place. Les employés du site ont vite agi pour stopper la fuite. Une enquête va être menée par l'Office français de la biodiversité. Il ne devrait y avoir que peu d'impact sur la faune et la flore. Du côté de la société de pêche locale, on déplore cet incident qui n'est pas le premier et peu de poissons morts ont été trouvés. Autre pollution aquatique, lundi à Xon-Roulange-Mer. Cette fois, l'eau est devenue rouge dans un ruisseau. Ce sont des travaux de terrassement et de forage qui ont créé cet écoulement. Les autorités ont été prévenues, les pompiers ont mis en place un barrage filtrant. Une enquête va être menée et s'il n'y a pas eu de mortalité constatée chez les poissons, le président de la société de pêche locale a précisé qu'il serait difficile d'estimer les pertes. Dans la nuit du 29 au 30 avril à Tomblaine, une mère de famille de 33 ans était agressée par son ex-conjoint qui l'a sérieusement blessée à l'arme blanche sur toutes les parties du corps. La femme a été hospitalisée à Nancy. L'individu de 39 ans, activement recherché, a pu être interpellé lundi vers 18h30 dans les Vosges, à Rue-sur-Moselle, par le RAID. Il a été présenté au parquet de Nancy, mis en examen pour tentative d'assassinat et placé en détention provisoire. Rogue, le bouvier bernois disparu le 19 avril dernier au Honnac, a été retrouvé en bonne santé hier après-midi. C'est un couple belge qui marchait sur le versant alsacien de la route des Crêtes qui l'a aperçu et donné l'alerte. Le chien a pu être attrapé par une brigade verte. Il était à 15 km du lieu où il avait disparu et avait perdu du poids. Il était également légèrement blessé à une patte. Une forte mobilisation avait été enclenchée pour le retrouver avec des partages sur les réseaux sociaux et une battue citoyenne. Et après un passage chez un vétérinaire, il a pu retrouver ses propriétaires à Remiremont. Nous avons appris le décès de Robert B., âgé de 84 ans. Ses obsèques auront lieu lundi à 14h30 en l'église de Fresse. Décès d'André Joly, âgé de 97 ans. Ses obsèques sont prévues samedi à 10h en l'église de la Bresse. Décès de Michel Villaume, né Bernard, âgé de 85 ans de Saint-Nabord. Ses obsèques auront lieu dans l'intimité. Je vous rappelle les obsèques de Jean-Pierre Laroche, âgé de 77 ans, célébrées samedi à 10h en l'église du Val d'Ajol. Les obsèques de René Balland, né d'Effry, âgé de 94 ans, sont prévues samedi à 10h en l'abbatiale de Remiremont. Les obsèques de Bernadette Vincent, né Mathieu, âgé de 90 ans, auront lieu samedi à 14h30 à la maison funéraire Fournier de Remiremont. Les obsèques de Cécile Gaspard, né Perrin, âgé de 93 ans, auront lieu samedi à 14h30 en l'église du Tolly. Aujourd'hui sont prévus les obsèques de Roland Montelli, âgé de 71 ans du syndicat, à 16h au funérarium de Vanier. Le sport avec le foot et la Ligue des Champions. Le Bayern et le PSG ont fait match nul hier soir. Et le PSG, grâce à sa victoire au match aller, est donc qualifié pour la finale qui aura lieu contre Arsenal le 30 mai. La Vuelta féminine, la quatrième étape a été remportée par la Belge Lotte Kopecky qui prend la tête au général. Et puis enfin, le mondial de tennis de table. La France a battu le Portugal 3-0. Les Bleus sont donc en quart de finale. La météo pour ce jeudi, nuages et éclaircies avec 16 degrés au mieux. Vendredi, les températures vont monter jusqu'à 21 degrés avec du beau soleil. Soleil encore pour samedi et à partir de dimanche, ce sera le retour des orages.

à la comédie L'Arnaqueuse que vous allez pouvoir découvrir aux variétés du Tillot et au Majestic de Remiremont. Comédie signée Wilfried Mehrens avec Fadili Camara, Josiane Balasco, Jean-Pascal Zadi également. L'histoire, c'est celle de Fanny. Elle a 30 ans, elle est enceinte, elle ne peut plus vivre chez son père avec son compagnon qui est un pro de la procrastination. Et ensemble, eh bien, ils décident de prendre un viager suite à une annonce. Mais Masséna, la vendeuse, est tout sauf mourante. Et alors, le couple va s'engager dans une guerre sans pitié contre l'arnaqueuse professionnelle. Un film qui a été noté 2,5 par la presse et 2,3 par les spectateurs. Je vous rappelle que ce sont les notes sur 5 d'Allociné. Il y a le film Pour le meilleur que vous allez pouvoir retrouver aussi bien au Tillot qu'à Remiremont. Alors c'est une comédie dramatique de Marie Castille mention Char. C'est tout simplement l'histoire de Philippe Croison, cet homme amputé des quatre membres qui va

0: faire une promesse à sa femme, c'est-à-dire à traverser la Manche à la nage, alors qu'elle lui redonne de l'énergie dans la vie. Alors l'accueil de la presse a été un peu plus mitigé que celui des spectateurs, puisque c'est 2,9 la note donc des journalistes et 4,1 pour les spectateurs d'Allociné. Il y a le film Le cri des gardes que vous allez pouvoir découvrir cette semaine à l'entracte de Vanier, drame de Claire Denis avec Isaac de Bancolé, Matt Dillon également. L'histoire se déroule alors qu'a lieu un vaste chantier de travaux publics en Afrique de l'Ouest et un homme arrive sur le chantier pour réclamer le corps de son frère qui est mort durant les travaux. 3,3 c'est la note de la presse et 3,1 celle des spectateurs. Au grand écran à la Bresse, vous pourrez découvrir L'Enfant du désert, un film d'aventure familiale signé Gilles Demestre. C'est l'histoire de Sun, âgé de 14 ans, qui publie un livre inspiré d'une histoire que lui racontait son grand-père. Et il va se rendre compte que l'histoire est inspirée de faits réels. 2,4, c'est la note de la presse, et 3,8, celle des spectateurs. À Remiremont au Majestic, séance spéciale cette semaine avec le concert 3D de Billie Eilish. Vous allez pouvoir retrouver aussi un film d'action Mortal Kombat 2, inspiré de la célèbre franchise de jeux vidéo. Un film d'action donc de Simon McCoy avec Kel Urban, Lewis Tan. Et puis aussi le film Pour le plaisir, une comédie de Rim Kérissi avec Alexandra Lamy et François Cluzet. Une comédie qui se penche sur le plaisir féminin.
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11h22 sur Radio des Ballons, je vous ramène aujourd'hui dans les années 90 avec Thomas Fersen, Les Escaliers, juste avant d'écouter Scola, Ma Folie, voici Gomincer, Silence Radio.

0: 11h43 sur Radio des Ballons, il s'agit de MC Solaire et Marie-Flore. Ok.
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0: municipalité de Rue est à la recherche d'un responsable des ateliers municipaux. C'est pour un poste en CDI à 35 heures par semaine. Poste à compter du 1er juin. Alors, vous pouvez donc candidater auprès de Monsieur le maire de Rue en écrivant au 10 rue de l'Église, 88 360 rue sur Moselle. Numéro de téléphone pour le responsable des services techniques est 03 29 24 34 09. A noter que c'est un poste qui est ouvert aux débutants titulaires du permis. Une entreprise basée à Fresse sur Moselle est à la recherche d'un charpentier couvreur pour une mission intérim de 12 mois à 35 heures par semaine. Une expérience d'un an minimum est requise ainsi qu'un diplôme BEP ou CAP. Les escaliers Mougins, basés à Cornimont, sont à la recherche d'un menuisier pour un poste en CDI à 35 heures par semaine. Il faut avoir au moins 2 ans d'expérience avec formation CAP BEP. La société MGR SARL de Thiéfos est à la recherche d'un couvreur zingueur. C'est pour un poste en CDI à 35 heures par semaine. Alors il faut être titulaire du permis, avoir une formation CAP, BEP ou équivalent en couverture et avoir également 1 an d'expérience. La société hôtelière Bressaude est à la recherche d'un employé d'étage en hôtellerie pour un contrat saisonnier de 3 mois à temps partiel, 25 heures par semaine, un poste qui est ouvert aux débutants. Et puis, toujours avec la même entreprise, cette fois-ci, c'est un serveur de restaurant qui est recherché pour, là encore, du contrat saisonnier de 2 mois à 35 heures par semaine. On vous demande de maîtriser l'anglais et avoir une expérience d'au moins 6 mois. L'entreprise Linvauge à Gérardmer est à la recherche d'un magasinier. C'est pour un contrat à durée déterminée de 4 mois à 35 heures par semaine. Un poste qui est ouvert aux débutants. C'est un poste à pourvoir à partir du mois de juin. La boulangerie du Lac, située à Gérardmer, est à la recherche d'un vendeur en boulangerie-pâtisserie, poste en CDI à 35 heures par semaine. On vous demande pour postuler au moins 1 an d'expérience avec formation CAP, BEP ou équivalent dans la vente de produits alimentaires. À Gérardmer, il y a une mission intérimaire de 6 mois en tant qu'opérateur de production qui vous est proposée, un poste à 35 heures par semaine. L'auberge Saint-Romary à Saint-Étienne-lès-Remiremont est à la recherche d'un cuisinier traiteur pour un poste en CDI à 35 heures par semaine. On vous demande au moins 1 an d'expérience sur poste similaire avec formation CAP-BEP. Et puis toujours avec l'auberge de Saint-Ro, c'est un pâtissier qui est recherché pour un poste en CDI à 35 heures par semaine. Là encore avec au moins 1 an d'expérience et diplôme CAP-BEP.
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5: Nos coups de cœur télévisés en ce vendredi 8 mai. Et ce sera sur France 3. 50 ans de numéro 1. Le 6 avril 1975, le couple de producteurs Maritier et Gilbert Carpentier lance ce qui va devenir un grand rendez-vous mythique du samedi soir numéro 1. 50 ans plus tard, pour célébrer cet anniversaire, quelques-uns des plus grands artistes qui ont participé au numéro 1 nous font l'honneur de reprendre leur succès. France 4 à 21h, Decision to Leave, c'est le film de Park Chan-wook, romance de Corée du Sud, et oui, c'est pas tous les jours, je vous donne pas le nom des artistes, vous les connaissez? Bon, Hae-joon, détective chevronné, enquête sur la mort suspecte d'un homme survenu au sommet d'une montagne. Bientôt, il commence à soupçonner sa femme du défunt, tout en étant déstabilisé par son attirance pour elle. Et puis à 23h20, spécial serial killer, autopsie d'une fascination. Bon, ça intéresse toujours. Sur France 5, à 21h05, l'Opéra de Paris, Roméo Juliette, Thomas Joly et les autres. Thomas Joly s'est attaqué en effet à l'Opéra de Paris, au chef d'œuvre et compositeur Charles Gounod, Roméo et Juliette. Entouré de son équipe artistique et d'un plateau vocal d'exception, ce film le suit pendant un an et aborde toutes les dimensions d'une création à l'opéra. Il y aura l'école de danse qui suivra à 22h55. Et puis, il y a du sport sur l'équipe, c'est normal. Et à 15h35, les championnats du monde par équipe de tennis de table où la France brille, enfin à la minute où je vous parle. Et à 21h du basket, l'Euroleague. Ce sera le premier match, si je ne me trompe. C'est moi ce que l'on nous annonce. Et puis, sur Nouveau 19, La France secrète, au cœur des mystères, un documentaire, la légende des chevaliers de la table ronde. Le roi Arthur, Merlin, Placeval, Lancelot, Dulac. Autant de figures légendaires, nées sous la plume d'un chrétien de Troyes, au XIIe siècle. Bonne soirée.

1050 sur Radio Débarment, nous allons nous quitter avec ce titre de Denis Twist, « Tu dis que tu l'aimes ». Merci pour votre fidélité, c'était Naïma. Très belle journée à tous, beau week-end. Surtout, prenez bien soin de vous. Je vous donne rendez-vous lundi, même heure.

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0: la comédie L'Arnaqueuse que vous allez pouvoir découvrir aux Variétés du Tillot et au Majestic de Remiremont. Comédie signée Wilfried Meyrans avec Fadili Camara, Josiane Balasco, Jean-Pascal Zadi également. L'histoire, c'est celle de Fanny. Elle a 30 ans, elle est enceinte, elle ne peut plus vivre chez son père avec son compagnon qui est un pro de la procrastination. Et ensemble, eh bien, ils décident de prendre un viager suite à une annonce. Mais Masséna, la vendeuse, est tout sauf mourante. Et alors, le couple va s'engager dans une guerre sans pitié contre l'arnaqueuse professionnelle. Un film qui a été noté 2,5 par la presse et 2,3 par les spectateurs. Je vous rappelle que ce sont les notes sur 5 d'Allociné. Il y a le film Pour le meilleur que vous allez pouvoir retrouver aussi bien au Tillot qu'à Remiremont. Alors c'est une comédie dramatique de Marie Castille mention Char. C'est tout simplement l'histoire de Philippe Croison, cet homme amputé des quatre membres qui va faire une promesse à sa femme, c'est-à-dire à traverser la Manche à la nage, alors qu'elle lui redonne de l'énergie dans la vie. Alors l'accueil de la presse a été un peu plus mitigé que celui des spectateurs puisque c'est 2,9 la note donc des journalistes et 4,1 pour les spectateurs d'Allociné. Il y a le film Le cri des gardes que vous allez pouvoir découvrir cette semaine à l'entracte de Vanier, drame de Claire Denis avec Isaac de Bancolé, Matt Dillon également. L'histoire se déroule alors qu'a lieu un vaste chantier de travaux publics en Afrique de l'Ouest et un homme arrive sur le chantier pour réclamer le corps de son frère qui est mort durant les travaux. 3,3 c'est la note de la presse et 3,1 celle des spectateurs. Au grand écran, à la Bresse, vous pourrez découvrir « L'enfant du désert », un film d'aventure familiale signé Gilles Demestre. C'est l'histoire de Sun, âgé de 14 ans, qui publie un livre inspiré d'une histoire que lui racontait son grand-père. Et il va se rendre compte que l'histoire est inspirée de faits réels. 2,4, c'est la note de la presse, et 3,8, celle des spectateurs. À Remiremont au Majestic, séance spéciale cette semaine avec le concert 3D de Billie Eilish. Vous allez pouvoir retrouver aussi un film d'action Mortal Kombat 2, inspiré de la célèbre franchise de jeux vidéo. Un film d'action donc de Simon McCoy avec Kel Urban, Lewis Tan. Et puis aussi le film Pour le plaisir, une comédie de Rim Kérissi avec Alexandra Lamy et François Cluzet. Une comédie qui se penche sur le plaisir féminin.
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1: La vie au pays de Remiremont et ses vallées, mais en même temps d'ailleurs, Jérôme et la vallée des lacs et la Bresse et la Moselotte. Alors, Potin Bouquin, c'est partager vos coups de cœur littéraire, samedi 9 mai de 14h30 à 16h30 à la médiathèque intercommunale Le Cercle. C'est pour tout public, l'entrée est libre, organisée par la médiathèque intercommunale Le Cercle. Le samedi 9 mai à 15h, visite sensorielle, visite interactive où les plus jeunes se familiarisent avec le musée à travers l'ouïe, le regard et le toucher. Pour le public, les enfants de 5 à 10 ans, tarif 4€ par enfant, réservation 03 29 62 59 13, organisé par la ville de Remiremont. Rando gourmande, la Goulue, 10 km de balade entre ville et forêt avec dégustation de produits locaux dans une ambiance festive dimanche 10 mai de 9h30 à 12h30.

0: 30, Calvaire, Brasserie, Marie-Thérèse, Fort du Parmont, plein d'eau. Départ toutes les 30 minutes, tarif 25 euros. Inscription obligatoire sur www.billetweb.fr. La Goulue, organisée par le comité des fêtes de Remiremont. Et puis, il y aura toujours, dans la semaine suivante, une conférence, la satire sociale et politique au théâtre, à travers trois exemples illustres, différents par l'époque et par le style, Aristophane, Molière et Ionesco. La conférence sera tenue par Patrice Kelch, professeur honoraire agrégé des lettres classiques. Lundi 11 mai à 14h15 au Centre culturel Gilbert Zog, 57 euros par an pour 24 conférences, je rappelle. Mercredi 13 mai de 14h à 17h, résidence du parc, jeu de société à partir de 60 ans, c'est gratuit sur inscription 03 29 23 39 08, organisé par le CCAS de Remiremont. Mercredi 13 mai de 15h30 à 19h30, Palais des Congrès, Don du Sang. En mai, faites le pont entre vous et les malades. Prise de rendez-vous sur dondusang.efs.santé.fr. Et lundi 11 mai, de 14h30 à 16h, loisirs récréatifs, résidence La Patrie à partir de 60 ans, 03 29 23 39 08.
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1: Nos coups de cœur télévisés en ce vendredi 8 mai, et ce sera sur France 3, 50 ans de numéro 1. Le 6 avril 1975, le couple de producteurs Maritier et Gilbert Carpentier lance ce qui va devenir un grand rendez-vous mythique du samedi soir numéro 1. 50 ans plus tard, pour célébrer cet anniversaire, quelques-uns des plus grands artistes qui ont participé au numéro 1 nous font l'honneur de reprendre leur succès. France 4 à 21h, Decision to Leave, c'est le film de Park Chan-wook, romance de Corée du Sud, et oui, c'est pas tous les jours, je vous donne pas le nom des artistes, vous les connaissez? Bon, Hae-joon, détective chevronné, enquête sur la mort suspecte d'un homme survenu au sommet d'une montagne. Bientôt, il commence à soupçonner sa femme du défunt tout en étant déstabilisé par son attirance pour elle. Et puis, à 23h20, spécial serial killer, autopsie d'une fascination. Bon, ça intéresse toujours. Sur France 5, à 21h05, l'Opéra de Paris, Roméo Juliette, Thomas Joly et les autres. Thomas Joly s'est attaqué en effet à l'Opéra de Paris, au chef d'œuvre et compositeur Charles Gounod, Roméo et Juliette. Entouré de son équipe artistique et d'un plateau vocal d'exception, ce film le suit pendant un an et aborde toutes les dimensions d'une création à l'opéra. Il y aura l'école de danse qui suivra à 22h55. Et puis, il y a du sport sur l'équipe, c'est normal. Et à 15h35, les championnats du monde par équipe de tennis de table où la France brille, enfin à la minute où je vous parle. Et à 21h du basket, l'Euroleague. Ce sera le premier match, si je ne me trompe. C'est moi ce que l'on nous annonce. Et puis, sur Nouveau 19, la France secrète au cœur des mystères, un documentaire, la légende des chevaliers de la table ronde. Le roi Arthur, Merlin, Placeval, Lancelot du Lac, autant de figures légendaires nées sous la plume d'un chrétien de Troyes au XIIe siècle. Bonne soirée.
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3: La vie au pays de Remiremont et ses vallées, mais en même temps d'ailleurs, Gérardmer et la vallée des lacs et la Bresse et la Moselotte. Alors, Potin Bouquin, c'est partager vos coups de cœur littéraire, samedi 9 mai de 14h30 à 16h30 à la médiathèque intercommunale Le Cercle. C'est pour tout public, l'entrée est libre, organisée par la médiathèque intercommunale Le Cercle, samedi 9 mai à 15h. Visite sensorielle, visite interactive où les plus jeunes se familiarisent avec le musée à travers l'ouïe, le regard et le toucher. Pour le public des enfants de 5 à 10 ans, tarif 4 euros par enfant. Réservation 03 29 62 59 13, organisé par la ville de Remiremont. Rando gourmande, la Goulue, 10 km de balade entre ville et forêt avec dégustation de produits locaux dans une ambiance festive dimanche 10 mai de 9h30 à 12h30 au Calvaire Brasserie Marie-Thérèse, Fort du Parmont, plein d'eau, départ toutes les 30 minutes, tarif 25 euros, inscription obligatoire sur www.billetweb.fr. La Goulue, organisée par le comité des fêtes de Remiremont. Et puis, il y aura toujours, dans la semaine suivante, une conférence, la satire sociale et politique au théâtre, à travers trois exemples illustres, différents par l'époque et par le style, Aristophane, Molière et Ionesco. La conférence sera tenue par Patrice Kelch, professeur honoraire agrégé des lettres classiques. Lundi 11 mai à 14h15 au Centre culturel Gilbert Zog, 57 euros par an pour 24 conférences, je vous rappelle. Mercredi 13 mai de 14h à 17h, résidence du parc, jeu de société à partir de 60 ans, c'est gratuit sur inscription 03 29 23 39 08, organisé par le CCAS de Remiremont. Mercredi 13 mai de 15h30 à 19h30, Palais des Congrès, Don du Sang, en mai, faites le pont entre vous et les malades. Prise de rendez-vous sur dondusang.efs.santé.fr. Et lundi 11 mai, de 14h30 à 16h, loisirs récréatifs, résidence La Patrie à partir de 60 ans, 03 29 23 39 08.
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1: La vie au pays de Remiremont et ses vallées, mais en même temps d'ailleurs, Jérôme et la vallée des lacs et la Bresse et la Moselotte. Alors, Potin Bouquin, c'est partager vos coups de cœur littéraire, samedi 9 mai de 14h30 à 16h30 à la médiathèque intercommunale Le Cercle. C'est pour tout public, l'entrée est libre, organisée par la médiathèque intercommunale Le Cercle. Le samedi 9 mai à 15h, visite sensorielle, visite interactive où les plus jeunes se familiarisent avec le musée à travers l'ouïe, le regard et le toucher. Pour le public, les enfants de 5 à 10 ans, tarif 4 euros par enfant, réservation 03 29 62 59 13, organisé par la ville de Remiremont. Rando gourmande, la Goulue, 10 km de balade entre ville et forêt avec dégustation de produits locaux dans une ambiance festive dimanche 10 mai de 9h30 à 12h30 au Calvaire Brasserie Marie-Thérèse, Fort du Parmont, plein d'eau, départ toutes les 30 minutes, tarif 25 euros, inscription obligatoire sur www.billetweb.fr. La Goulue, organisée par le comité des fêtes de Remiremont. Et puis, il y aura toujours, dans la semaine suivante, une conférence, la satire sociale et politique au théâtre, à travers trois exemples illustres, différents par l'époque et par le style, Aristophane, Molière et Ionesco. La conférence sera tenue par Patrice Kelch, professeur honoraire agrégé des lettres classiques. Lundi 11 mai à 14h15 au Centre culturel Gilbert Zog, 57 euros par an pour 24 conférences, je vous rappelle. Mercredi 13 mai de 14h à 17h, résidence du parc, jeu de société à partir de 60 ans, c'est gratuit sur inscription 03 29 23 39 08, organisé par le CCAS de Remiremont. Mercredi 13 mai de 15h30 à 19h30, Palais des Congrès, Don du Sang, en mai, faites le pont entre vous et les malades. Prise de rendez-vous sur dondusang.efs.santé.fr. Et lundi 11 mai, de 14h30 à 16h, loisirs récréatifs, résidence La Patrie à partir de 60 ans, 03 29 23 39 08.
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1: La municipalité de Rue est à la recherche d'un responsable des ateliers municipaux. C'est pour un poste en CDI à 35 heures par semaine, poste à compter du 1er juin. Alors vous pouvez donc candidater auprès de Monsieur le maire de Rue en écrivant au 10 rue de l'Église, 88 360 rue sur Moselle. Numéro de téléphone pour le responsable des services techniques est 03 29 24 34 09. À noter que c'est un poste qui est ouvert aux débutants titulaires du permis. Une entreprise basée à Fresse-sur-Moselle est à la recherche d'un charpentier-couvreur pour une mission intérim de 12 mois à 35 heures par semaine. Une expérience d'un an minimum est requise, ainsi qu'un diplôme BEP ou CAP. Les escaliers Mougins, basés à Cornimont, sont à la recherche d'un menuisier pour un poste en CDI à 35 heures par semaine. Il faut avoir au moins 2 ans d'expérience avec formation CAP et BEP. La société MGR SARL de Thiéfosse est à la recherche d'un couvreur zingueur. C'est pour un poste en CDI à 35 heures par semaine. Alors il faut être titulaire du permis, avoir une formation CAP, BEP ou équivalent en couverture et avoir également 1 an d'expérience. La société hôtelière Bressaude est à la recherche d'un employé d'étage en hôtellerie pour un contrat saisonnier de 3 mois à temps partiel, 25 heures par semaine, un poste qui est ouvert aux débutants. Et puis toujours avec la même entreprise, cette fois-ci c'est un serveur de restaurant qui est recherché pour là encore du contrat saisonnier de 2 mois à 35 heures par semaine. On vous demande de maîtriser l'anglais et avoir une expérience de moins 6 mois. L'entreprise Linvauge à Gérardmer est à la recherche d'un magasinier. C'est pour un contrat à durée déterminée de 4 mois à 35 heures par semaine. Un poste qui est ouvert aux débutants. C'est un poste à pourvoir à partir du mois de juin. La boulangerie du Lac, située à Gérardmer, est à la recherche d'un vendeur en boulangerie-pâtisserie, poste en CDI à 35 heures par semaine. On vous demande pour postuler au moins 1 an d'expérience avec formation CAP, BEP ou équivalent dans la vente de produits alimentaires. À Gérardmer, il y a une mission intérimaire de 6 mois en tant qu'opérateur de production qui vous est proposée, un poste à 35 heures par semaine. L'auberge Saint-Romary à Saint-Étienne-lès-Remiremont est à la recherche d'un cuisinier traiteur pour un poste en CDI à 35 heures par semaine. On vous demande au moins 1 an d'expérience sur poste similaire avec formation CAP et BEP. Et puis toujours avec l'auberge de Saint-Ro, c'est un pâtissier qui est recherché pour un poste en CDI à 35 heures par semaine. Là encore avec au moins 1 an d'expérience et diplôme CAP et BEP.
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2: La vie au pays de Remiremont et ses vallées, mais en même temps d'ailleurs, Jérôme et la vallée des lacs et la Bresse et la Moselotte. Alors, Potin Bouquin, c'est partager vos coups de cœur littéraire, samedi 9 mai de 14h30 à 16h30 à la médiathèque intercommunale Le Cercle. C'est pour tout public, l'entrée est libre, organisée par la médiathèque intercommunale Le Cercle. Le samedi 9 mai à 15h. Visite sensorielle, visite interactive où les plus jeunes se familiarisent avec le musée à travers l'ouïe, le regard et le toucher. Pour le public des enfants de 5 à 10 ans, tarif 4 euros par enfant. Réservation 03 29 62 59 13, organisée par la ville de Remiremont. Rando gourmande, la Goulue, 10 km de balade entre ville et forêt avec dégustation de produits locaux dans une ambiance festive dimanche 10 mai de 9h30 à 12h30 au Calvaire Brasserie Marie-Thérèse, Fort du Parmont, plein d'eau, départ toutes les 30 minutes, tarif 25 euros, inscription obligatoire sur www.billetweb.fr. La Goulue, organisée par le comité des fêtes de Remiremont. Et puis, il y aura toujours, dans la semaine suivante, une conférence, la satire sociale et politique au théâtre, à travers trois exemples illustres, différents par l'époque et par le style, Aristophane, Molière et Ionesco. La conférence sera tenue par Patrice Kelch, professeur honoraire agrégé des lettres classiques. Lundi 11 mai à 14h15 au Centre culturel Gilbert Zog, 57 euros par an pour 24 conférences, je rappelle. Mercredi 13 mai de 14h à 17h, résidence du parc, jeu de société à partir de 60 ans, c'est gratuit sur inscription 03 29 23 39 08, organisé par le CCAS de Remiremont. Mercredi 13 mai de 15h30 à 19h30, Palais des Congrès, Don du Sang. En mai, faites le pont entre vous et les malades. Prise de rendez-vous sur dondusang.efs.santé.fr. Et lundi 11 mai, de 14h30 à 16h, loisirs récréatifs, résidence La Patrie à partir de 60 ans, 03 29 23 39 08.
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c'est avec le T-Vice, Cherchez Femme Part. C'est avec nos artistes haïtiens que nous allons démarrer. Bienvenue à vous, c'est Fréquence Tropique, c'est Harry, le T-Vice.

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2: Alors, directement de la compilation Palab Sega, volume 3 et 4, j'extrais pour vous, va-t'en. Et nous sommes avec Dallon.

Il est auteur, compositeur, arrangeur, guitariste. C'est un des membres fondateurs du groupe Range Musica. Il nous vient de la RDC, République démocratique du Congo, et il nous interprète pile ou face. Voici Alain Makaba.

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